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J'espère que vous allez bien et surtout, j'espère que vous passez un excellent mercredi soir en ma compagnie. C'est Jason, très content d'y être et on est ensemble comme ça jusqu'à minuit. Je veux en profiter pour saluer toute l'équipe du Jean Coutu de Lac-Mégantic, bien branché chez nous à Hit Country 106.

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J'espère que vous allez bien et surtout, j'espère que vous passez un excellent mercredi soir en ma compagnie. C'est Jason, très content d'y être et on est ensemble comme ça jusqu'à minuit. Je veux en profiter pour saluer toute l'équipe du Jean Coutu de Lac-Mégantic, bien branché chez nous,

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3: Et la 16h précise dans votre jeudi matin, comment ça se passe, votre réveil ce matin? Tu te dis, j'aurais resté encore couché dans mon lit, dans les couvertures chaudes. Ah, mais que voulez-vous, la routine vous rattrape en ce jeudi matin, 17 septembre 2026. Danny Côté qui reprend sa place au micro du 106.7 It Country pour vous offrir la meilleure musique New Country, bien ça pour les 6 prochaines heures. Et j'ai tellement de choses à vous raconter ce matin dans le domaine du showbiz. C'est assez incroyable. Mais aussi, ce qui t'intéresse à cette heure-ci, les prévisions de la météo, donc comment ça va se passer chez nous pour les prochaines heures, voilà. C'est un ciel généralement nuageux, avec un maximum de 21, midex 26. La présence de nuages pour ce soir et cette nuit avec 10. Demain, du beau soleil pour le vendredi, ça c'est tellement plaisant, avec un maximum de 19. Et pour le prochain week-end, ça t'intéresse vraiment parce que tu commences à faire tes plans. Alors, samedi, soleil avec 17 et dimanche, on prévoit de la pluie à 60% avec 17 et présentement, bien en direct du studio Entrepôt Plancher Design, membre du réseau d'éco-surface à Nantes. Alors ce matin, le mercure indique 14. Et nous chante « Je pars pas sans toi ». Voici maintenant David Paradis au nouveau 106.7 Hit Country.

Tellement content de vous savoir là en ce jeudi matin. On s'en va d'heure en heure tranquillement pas vite vers le week-end. Et là, tu commences peut-être à faire tes plans. Tu dis, ah, qu'est-ce qu'on pourrait bien faire? Mais tout dépend bien sûr aussi de Dame Nature. Comment elle va vouloir collaborer à le côté température pour faire peut-être des activités extérieures ou encore faire un détour en fin de semaine à la 58e édition du Festival Country. Et là, tu commences à faire des plans également pour ton party d'Halloween qui aura lieu peut-être le 31 octobre ou encore le 1er novembre ou encore quelques jours avant. Ben, dans quelques instants, on va se jaser de costumes d'Halloween. Quelles seront les grandes tendances? Bien sûr, pour l'Halloween 2026, côté costume, vraiment très, très, très intéressant. Le temps qu'on écoute Francis de Grandpré avec son hit Bang Bang à la vibe New Country.

À surveiller dès demain, eh bien Francis de Grand Prix va nous proposer une toute nouvelle chanson. Et je pense qu'à mon avis, on va avoir déjà entendu toutes les chansons de son troisième album en carrière qui sera lancé dans quelques semaines en plus. Alors Francis, qui a chanté pour les fans de chasse et de pêche ce matin, c'était à Bang Bang dans votre Country Club. Ça va venir vite, c'est la fête de l'Halloween le 31 octobre prochain. Et là, bien voici les grandes tendances en costume qui pourraient faire sensation auprès des jeunes et même des plus grands. Alors sûrement que on va voir beaucoup d'enfants déguisés par les personnages de la K-pop, hein, qui ont vraiment la cote. Même chose aussi, beaucoup de jeunes qui sont peut-être déguisés en Bad Bunny. On sait qu'il a très, très bien performé lors du fameux Super Bowl de février dernier également aussi. On risque de voir pas mal de gens également déguisés en médiéval, avec entre autres le film L'Odyssée qui remporte un important succès. Également aussi beaucoup de personnages, je pense, de Histoire de jouets qui seront en vedette côté costume, autant pour les jeunes que pour les adultes, mais également aussi la grande tendance, d'après moi, qu'on en risque d'en voir pas mal à travers tout le Québec et même à travers tout le monde sur la planète. Le costume officiel de Angine de Poitrine, on sait qu'ils ont fait un passage au Jimmy Fallon Show en cette semaine. Alors, c'est vraiment tout un engouement pour Angine de Poitrine. Donc voilà, ça risque d'être un costume hyper populaire pour la fête de l'Halloween qui aura lieu, je vous rappelle, le 31 octobre prochain. Où le vent nous mène, voici la plus récente maintenant de Vince Lemire qui se retrouve en plus au Grand Décompté de Country.

Ça ressemble tellement à du Morgan Wallen 100% francophone. Alors, au tout départ, on sentait vraiment son influence musicale avec, bien sûr, la musique de Sam Hunt. Et moi, je le surnommais le Sam Hunt du Québec. Mais là, je vais l'appeler le Morgan Wallen du Québec. C'est tellement accrocheur où le vent nous mène. Et ça, c'est bien sûr le premier extrait de son troisième album qui sera lancé à compter du printemps 2027 du projet musical Grand Ours. Voici maintenant au Nord-Bord dans votre Country Club de ce jeudi.

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Téléphone ou encore texto 873-300 à 95-70. Voici Philippe Tremblay.

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1: Elle va nous proposer à compter du mois de novembre son premier album francophone. Elle a déjà deux mini-albums anglophones à son actif. Alors, c'est Andy Thériault qui vient de nous chanter « Beau temps » dans votre Country Club édition de ce jeudi. Est-ce qu'il y a des fans du chanteur américain Zach Bryan à l'écoute? La réponse est oui. Donc, il y a une rumeur qui circule présentement que semble-t-il qu'au courant des derniers jours, eh bien, Zach Bryan est bien sûr passé en mode studio d'enregistrement pour préparer bientôt un duo avec la chanteuse Lana Del Rey. Tu te dis, ah ouais, ça va donner quoi? On ne sait pas, c'est la rumeur qui circule présentement. Il y a certains gens qui ont vu arriver dans un studio d'enregistrement au courant des derniers jours Zach Bryan, et c'est ce qu'elle a révélé en plus Lana Del Rey au courant des dernières heures sur le web. Donc voilà, juste à entendre maintenant le résultat final. Les actualités Arsenal Media seront du rendez-vous dans quelques instants et on débute la prochaine séquence avec qui? Avec Matt Carrière et Summer Nights.
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5: Bon jeudi, ici Louis-Philippe Arnoirel. La chef caquiste Christine Fréchette était encore une fois à l'offensive lors du deuxième débat de la campagne électorale hier soir sur les ondes de Nouveau. Elle s'est attaquée à son rival péquiste Paul-Saint-Pierre Plamondon, même lorsqu'elle était en duel avec un autre chef. Christine Fréchette a notamment dit avoir besoin de savoir de la part de Paul-Saint-Pierre Plamondon ce qui arriverait à l'année 1 d'un Québec souverain. Madame Fréchette a fait preuve d'une petite dose d'humilité en début de débat en affirmant que la CAQ n'a pas été parfaite. Au fédéral, le premier ministre Mark Carney a été chaleureusement accueilli hier au Parlement européen où la présidente de la Commission européenne a proposé de faire du Canada le premier membre associé de l'Union. Ursula von der Leyen a plaidé pour une alliance pour l'avenir allant au-delà de l'accord de libre-échange couvrant notamment la défense, l'énergie et les minéraux critiques. Le nouvel ambassadeur canadien auprès de l'UE, Jonathan Wilkinson, a toutefois nuancé la portée de l'expression « membre associé », affirmant que les deux parties se concentrent d'abord sur des résultats concrets. Cette démarche s'inscrit dans la volonté du Canada de diversifier ses partenariats, alors que le président américain Donald Trump a averti qu'une telle décision pourrait être considérée comme un acte hostile. Et pour terminer, par ailleurs, le président américain Donald Trump ordonne aux agences fédérales chargées de superviser les marchés publics aux États-Unis de retirer tous les produits d'origine canadienne. Cette mesure constitue la dernière escalade en date de la guerre commerciale menée par l'administration Trump après l'échec des négociations le mois dernier. Le président américain avait d'abord menacé de retirer tous les produits d'origine canadienne du calendrier des attributions du gouvernement fédéral la semaine dernière. Sur les réseaux sociaux, Donald Trump avait semblé faire référence à la politique « acheter canadien » d'Ottawa, lancée après la saga des droits de douane et des menaces d'annexation. C'est ce qui complète vos actualités Arsenal Média. Passez une bonne journée sur nos ondes.
1: Notre jeudi va se passer avec un ciel nuageux avec un maximum de 21, midex 26. C'est toujours la présence de nuages pour ce soir et cette nuit avec 10. Demain, un vendredi sous le soleil qui nous attend avec 19. Et pour le prochain week-end, alors samedi, soleil avec 17 et de la pluie à 60 % pour dimanche avec 17. 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Alors ce matin, les mercures indiquent présentement 14.
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C'est un auteur, compositeur, interprète qui fait partie de la relève country. Matt Carrière qui a chanté Summer Nights. On parle d'été, bien sûr. Comment ça s'est passé, votre période estivale 2026? T'as eu chaud, hein? Quand même, les propriétaires de piscine étaient vraiment servis à souhait. T'as passé également de belles vacances estivales. Quand même aussi, on est gâté côté température pour ce mois de septembre. Alors, faut pas cracher là-dessus. Là. Au contraire, on apprécie encore cette belle période de hausse des températures pour les prochains jours partout à travers la province. Elle nous chante maintenant « Je suis mêlée ». Voici Sarah Dufour à la Vibe New Country.

Merci beaucoup d'avoir choisi le nouveau 106.7 Hit Country avec la très talentueuse et la très énergique Sarah Dufour et qui a chanté « Chu mêlée demain », étape importante pour cette chanteuse, lancement de son 4e album en carrière. Eh bien, dès demain, on va avoir de la belle visite chez nous, ben oui, à la polyvalente Montignac, à la salle de spectacle. La présence de ce grand nom de la chanson du Québec avec une voix assez incroyable, le grand Bruno Pelletier, sera de passage demain soir à compter de 20h sur la grande scène de la salle Montignac. Donc, pour nous proposer son plus récent spectacle, Trois et moi. Bien sûr, les grands hits de Bruno seront en vedette également aussi, ses grands coups de cœur des dernières décennies dans le domaine de la musique, rock ou encore folk. Donc, il reste encore quelques bonnes places pour faire un détour. Eh bien, ce vendredi soir, ici même au Centre culturel de Mégantic à la polyvalente Montignac, pour bien sûr assister au spectacle de Bruno Pelletier. Une belle invitation du 106.7 Hit Country. Il nous chante maintenant Tempête. Voici Greenwoods.

0: Je fais appel à vos souvenirs. Vous rappelez-vous, en 1990, cette chanteuse populaire de l'époque avait sorti un album vraiment très, très, très marquant, l'album Terre des Hommes, en parlant de qui? Là, je te vois chercher, en disant, oh, ça me dit quelque chose. Eh bien, ouais, en parlant de Mitsou, hein, avec son album, et bien sûr, Terre des Hommes, en 90, qui avait remporté un important succès avec, entre autres, le vidéoclip est vraiment très, très, très révélateur, là. On la voyait tout nue derrière sa chaise, avec, bien sûr, Dis-moi, mais également aussi, on retrouvait sur ce bel album-là, la belle balade à saveur country de l'époque, c'était quand même révélateur et bien sûr innovateur. Lettre à un cowboy. Vous rappelez-vous de ça qu'elle chantait le tout avec Daniel Dechem? Hey, tu dis ça fait longtemps de ça. Oui, je me rappelle de ça. J'ai même la cassette chez moi de Terre des Hommes de Mitsou. Donc, elle va reprendre justement ce classique-là en version 2026. Ce sera lancé bientôt dans ta radio préférée. Là, tu te dis avec qui? Elle va chanter. Et ça, c'est la grande question. Elle nous laisse vraiment sur un grand point d'interrogation là-dessus sur sa publication. Et d'après moi, là, je dis bien d'après mon expérience, elle pourrait chanter avec Zach Chico là-dessus, Lettre à un cowboy, version 2026. Quand ça va sortir, on ne sait pas. Elle nous fait juste nous titiller un petit peu sur ses réseaux sociaux. Notre cher Mitsou qui va effectuer un retour dans le domaine de la musique country prochainement. Wow. À venir, les deux frères avec 33 tours.
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Et vous prévoyez faire un détour par le Festival Western de Saint-Tite en fin de semaine, et dernier week-end de cet événement d'envergure à Mauricie, bien, sera en performance sur l'une des scènes ce samedi, en parlant de Gab Forêt, qu'on s'est offert avec, bien sûr, 5 minutes. Et en parlant toujours de Gab Forêt, bien, nous a offert un deuxième album en carrière au mois de mai dernier, qui est présentement en vente sur toutes les bonnes plateformes. Est-ce que tu es réveillé en ce jeudi matin, jour de paye? La réponse est oui. Ben tiens, à cette heure-ci, ça me tente de vous faire danser au que vous êtes, au Saguenay, au centre du Québec, en Beauce, à Lac-Mégantic ou encore partout, partout sur la planète, à l'écoute de la plus belle des radios et des country. Kiss My Glass, voici Savannah Jade avec Marie-Mé.

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1: Est-ce que vous êtes des fans, tout comme moi, de ce grand nom de la chanson country américaine qui cumule succès après succès? C'est assez fou en parlant de Morgan Wallen. La réponse est oui. Est-ce que vous suivez pas mal sur les réseaux sociaux? La réponse est oui. Avez-vous remarqué quelque chose depuis quelques heures qu'il a partagé sur ses réseaux sociaux? Entre autres, une nouvelle photo envoyant, entre autres, une piscine simplement vide. Là, tu te dis, ben c'est quoi cette affaire-là? Je me posais la même question. Mais il y a des gens qui ont fait des recherches en disant, oh, peut-être que ça veut dire que bientôt, il va nous offrir peut-être une nouvelle chanson. Hey, ce sera encore une fois bien malade. Hein? Moi, j'adore tellement Morgan Wallen. On peut l'entendre pas mal ici à la vibe New Country avec sa plus récente Been By Now. Mais on sait que succès après succès, il en sort tout le temps une après les autres. C'est incroyable. Donc, à suivre comme dossier, peut-être une chanson surprise dès demain de la part de Morgan Wallen. C'est ce qui circule présentement sur les réseaux sociaux. À venir dans un instant, les actualités à Sonal Media.
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2: Bon jeudi, ici Louis-Philippe Arnoirel. Le service d'appel au 911 est perturbé ce matin par une problématique technique qui affecte l'acheminement des appels reçus. Plusieurs corps policiers ont signalé le problème sur leur page Facebook, invitant les citoyens à appeler directement leur service en cas d'urgence. La situation semblerait toucher des corps policiers partout au Canada. En politique, la chef caquiste Christine Fréchette est encore une fois à l'offensive lors du deuxième débat de la campagne électorale hier soir sur les ondes de Nouveau. Elle s'est attaquée à son rival péquiste Paul-Saint-Pierre Plamondon, même lorsqu'elle était en duel avec un autre chef. Christine Fréchette a notamment dit avoir besoin de savoir de la part de Paul-Saint-Pierre Plamondon de ce qui arriverait à l'année 1 d'un Québec souverain. Madame Fréchette a fait preuve d'une petite dose d'humilité en début de débat en affirmant que la CAQ n'a pas été parfaite. Au fédéral, le premier ministre Mark Carney a été chaleureusement accueilli hier au Parlement européen, où la présidente de la Commission européenne a proposé de faire du Canada le premier membre associé de l'Union. Ursula von der Leyen a plaidé pour une alliance pour l'avenir, allant au-delà de l'accord de libre-échange couvrant notamment la défense, l'énergie et les minéraux critiques. Le nouvel ambassadeur canadien auprès de l'UE, Jonathan Wilkinson, a toutefois nuancé la portée de l'expression « membre associé », affirmant que les deux parties se concentrent d'abord sur des résultats concrets. Cette démarche s'inscrit dans la volonté du Canada de diversifier ses partenariats, alors que le président américain Donald Trump a averti qu'une telle décision pourrait être considérée comme un acte hostile. Et par ailleurs, le président américain Donald Trump ordonne aux agences fédérales chargées de superviser les marchés publics aux États-Unis de retirer tous les produits d'origine canadienne. Cette mesure constitue la dernière escalade en date de la guerre commerciale menée par l'administration Trump après l'échec des négociations le mois dernier. Le président américain avait d'abord menacé de retirer tous les produits d'origine canadienne du calendrier des attributions du gouvernement fédéral la semaine dernière. C'est ce qui complète vos actualités Arsenal Média. Passez une bonne journée sur nos ondes.
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5: Deuxième heure de votre Country Club en ce jeudi à matin. Alors, comment ça se passe jusqu'à maintenant? Tu te dis, hey, en tant que parent, ça va tellement et tellement vite. Ben oui, c'est tout à fait normal, hein? Préparer le déjeuner, préparer les lunchs, sortir les vêtements et toi-même te préparer pour te rendre au travail, même passer à l'école pour aller porter ton enfant au service de garde. Alors, toi qui en plus amorce aujourd'hui ta dernière journée de la semaine, chanceux et chanceuse, tellement content de vous à savoir là au 106.7 et Country. Et d'ici à 8 heures, je vais vous jaser entre autres d'une excellente nouvelle pour le Blue Ridge Band. Également, je vais vous jaser de l'amour et dans le pari. On va se jaser également de cinéma et du chanteur Kane Brown. Météo maintenant pour Mégantic pour aujourd'hui. Notre jeudi va se passer avec un ciel généralement nuageux avec 21 Midex 26. La présence de nuages pour ce soir et cette nuit avec 10. Demain, un très, très beau vendredi qui nous attend avec du soleil avec 19. Et pour le prochain week-end, alors, samedi, c'est du soleil avec 17. Et pour dimanche, 60% de risque d'averse avec 17 également. 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Alors, ce matin, le mercure indique présentement 14 dans une semaine, jour pour jour. Il va se produire à la place Belle de Laval. Alors, il nous chante Cowgirl. Voici Chabot au nouveau 106.7.

C'est la très jolie Dasha qui nous a chanté sa carte de visite dans le domaine de la musique country avec, bien sûr, Austin. Là, on peut l'entendre pas mal ici même à Hit Country avec sa plus récente également Memo, mais également aussi nous prépare une autre chanson bientôt. Tu dis, my God, elle n'arrête jamais. Ben non, faut jamais arrêter de sortir des chansons lorsqu'on est, bien sûr, au top des palmarès. Donc, elle va nous proposer bientôt celle-ci.

Et trouvez-vous que ça ressemble musicalement parlant à du Kelsea Ballerini? C'est assez surprenant, même frappant à l'oreille. Donc voilà, futur hit pour Dasha qui va sortir bientôt sur toutes les bonnes plateformes. Dans quelques instants, je vous jase de cette merveilleuse nouvelle en ce qui concerne le Blue Ridge Band. Le temps d'écouter Morgan Wallen, Bane By Now en hit de l'heure.

Le très talentueux Morgan Wallen avec Ben Bynum. Bonne nouvelle pour le Ben du Québec. Le Blue Ridge Ben, en plus, ben, hier matin, je leur ai parlé avant qu'ils prennent bien sûr l'avion pour se rendre justement à cette grande finale du grand concours Top of the Country Sirius XM. En parlant du Ben, le Blue Ridge Ben qui ont bien sûr remporté la panne de ce concours-là. Alors, on est tellement fiers d'eux. Même eux-mêmes ne s'attendaient vraiment pas à ça. Ils se retrouvaient bien sûr en compétition contre d'autres artistes canadiens anglophones, comme entre autres l'artiste Sean Kish, qui sera de passage eh bien la semaine prochaine au Palais Montcalm à Québec, aussi en compétition contre le chanteur Morgan Griffith. Alors, les trois devaient bien sûr se produire sur la scène pendant 20 minutes avec un condensé de leur hit. Et bien, voilà, c'est très, très bien performé pour eux, pour le Blue Ridge Band. Donc, on leur lève notre chapeau de cowboy ce matin. Bravo à Jérémy Plante, à Martin Aubin aussi, à Samuel Jalbert du groupe le Blue Ridge Band. Les grands gagnants du concours Top of the Country Sirius XM. Alors, ils mettent la main sur 25 000 $, mais en plus, la belle visibilité que cela a donné au courant des dernières semaines, en faire en plus un détour à Nashville, aussi à Memphis, un passage également à Lasso. Donc, bravo, bravo. C'est un Ben du Québec, mes amis, qui remporte ce concours prestigieux au Canada. Donc, bravo encore une fois. Oh, Blue Ridge Ben, grand gagnant du concours Top of the Country. Ben, tu sais, je peux pas les faire jouer ce matin dans le Country Club. Ben, je les aime tellement, tellement, tellement. Donc, les voici, le Blue Ridge Ben avec Chasing Sunset.

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Et que ça rappelle tellement de souvenirs, c'est un de ses premiers succès en carrière. Depuis un certain temps, elle est vraiment très, très, très discrète sur la scène musicale country américaine. La seule sortie qu'il a fait récemment, c'est qu'elle a sorti sur ses réseaux sociaux en nous montrant son tout nouveau look capillaire en parlant de Sam Hunt qui a chanté Body Like Back Road à la plus vibe New Country en ce jeudi à matin. Demain, étape importante pour l'artiste qui s'apprête à chanter, va sortir son 9e album en carrière. Voici Signs avec Luke Bryan.

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1: Il se touche maintenant de pop dans sa musicalité qui lui va à ravir pour Luke Bryan qui a conclu cette super séquence avec Signs, ici même à la vibe New Country. Le 21 octobre prochain, la chaîne américaine ABC, de même que la plateforme Disney+, vont présenter une belle émission spéciale rendant hommage à cette regrettée chanteuse country américaine qui nous a quitté le 25 août dernier, la grande Dolly Parton, pour nous proposer ce spécial de 2 heures. Bien sûr, I Will Always Love You, A Celebration of Dolly Parton, auquel bien sûr il y a plein d'artistes qui vont lui rendre un bel hommage de façon musicale mais aussi en témoignage. Donc ce sera présenté, je vous rappelle, sur la chaîne américaine ABC, sur la plateforme Disney+, le 21 octobre pour cette émission spéciale rendant hommage à la grande Dolly Parton. Quelques messages au détour, les actualités Arsenal Media. Pour débuter la prochaine séquence avec qui? Avec Tucker Wetmore, avec Brunette.
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5: Bon jeudi, ici Louis-Philippe Arnoirel. Le service d'appel au 911 est perturbé ce matin par une problématique technique qui affecte l'acheminement des appels reçus. Plusieurs corps policiers ont signalé le problème sur leur page Facebook invitant les citoyens à appeler directement leur service en cas d'urgence. La situation semblerait toucher des corps policiers partout au Canada. En politique, la chef caquiste Christine Fréchette est encore une fois à l'offensive lors du deuxième débat de la campagne électorale hier soir sur les ondes de Nouveau. Elle s'est attaquée à son rival péquiste Paul-Saint-Pierre Plamondon, même lorsqu'elle était en duel avec un autre chef. Christine Fréchette a notamment dit avoir besoin de savoir de la part de Paul-Saint-Pierre Plamondon de ce qui arriverait à l'année 1 d'un Québec souverain. Madame Fréchette a fait preuve d'une petite dose d'humilité en début de débat en affirmant que la CAQ n'a pas été parfaite. Au fédéral, le premier ministre Mark Carney a été chaleureusement accueilli hier au Parlement européen, où la présidente de la Commission européenne a proposé de faire du Canada le premier membre associé de l'Union. Ursula von der Leyen a plaidé pour une alliance pour l'avenir, allant au-delà de l'accord de libre-échange couvrant notamment la défense, l'énergie et les minéraux critiques. Le nouvel ambassadeur canadien auprès de l'UE, Jonathan Wilkinson, a toutefois nuancé la portée de l'expression « membre associé », affirmant que les deux parties se concentrent d'abord sur des résultats concrets. Cette démarche s'inscrit dans la volonté du Canada de diversifier ses partenariats, alors que le président américain Donald Trump a averti qu'une telle décision pourrait être considérée comme un acte hostile. Et par ailleurs, le président américain Donald Trump ordonne aux agences fédérales chargées de superviser les marchés publics aux États-Unis de retirer tous les produits d'origine canadienne. Cette mesure constitue la dernière escalade en date de la guerre commerciale menée par l'administration Trump après l'échec des négociations le mois dernier. Le président américain avait d'abord menacé de retirer tous les produits d'origine canadienne du calendrier des attributions du gouvernement fédéral la semaine dernière. C'est ce qui complète vos actualités Arsenal Média. Passez une bonne journée sur nos ondes.
1: Notre jeudi va se passer avec un ciel nuageux à mégantique avec 21 Midex 26. Dégagement attendu pour l'année prochaine avec 10. Demain, c'est du soleil avec un maximum de 19. Et pour le prochain week-end, samedi, soleil avec 17. De la pluie à 60% pour dimanche avec 17. 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Alors ce matin, le mercure indique présentement 15.
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Paul Courtois, son plus récent album Mixtape Sunburn qui a été lancé cet été avec une touche maintenant de pop aussi dans sa musique. C'est vraiment très, très, très accrochant. Moi, j'adore l'album. Donc, Tucker Wetmore qui a chanté Brunette à la vibe New Country. Alors, ce matin, je lève mon chapeau de cowboy à Jennifer aussi, à Ludovic Villeneuve, un couple qui s'est formé à la saison numéro 3 de la télé-réalité québécoise L'amour est dans le pré. Là, je t'entends dire, ça fait longtemps. Ben oui, pourquoi tu leur lèves ton chapeau de cowboy, Danny, parce qu'ils ont célébré au courant des derniers jours 13 ans d'amour, 8 ans de mariage, 13 ans d'amour. Alors quand même, c'est quelque chose de beau pour un couple qui s'est formé à la saison numéro 3 de L'amour est dans le pré. Alors bravo, bravo encore une fois à Jennifer et aussi Ludovic Villeneuve de cette télé-réalité québécoise auquel l'amour est toujours bien présente dans leur cœur. Et bien nous, on a le cœur rempli d'amour pour la bonne musique New Country. Oh, je me sens poète! 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Voici Hey Lord Langley Morgan.

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se retrouve en nomination dans quelques catégories pour le prochain gala de la disque. Donc, c'est JF Posé qu'on s'est offert avec, bien sûr, sa plus récente Emmêlée dans ses cheveux. Alors, bien sûr, bonne chance pour mettre la main sur quelques Félix pour le 8 novembre prochain. À surveiller, bien, dès la semaine prochaine, un tout nouveau concours va prendre d'assaut les ondes de Hit & Country. Donc, j'aurai à vous remettre la semaine prochaine des laissez-passer pour assister au show de la chanteuse canadienne Shawn & Kish qui aura lieu au Palais Montcalm de Québec le 26 septembre prochain. Donc, si vous êtes disponible, ça vous tente d'avoir un show mettant en vedette une chanteuse country canadienne amérindienne en plus qui se retrouvait aussi finaliste, elle, hier au concours Top of the Country Sirius XM. Alors, c'est bien sûr le Blue Ridge Band qui a mis la main sur la pole position, mais du moins, elles sont de passage au à Québec au Palais Montcalm la semaine prochaine. Donc, à partir de lundi, j'aurai de laisser passer à vous remettre à tous les jours en restant bien branché à la plus belle des radios. L'artiste qui s'apprête à chanter, il est présentement en mode vacances. Il faut dire une chose, ses vacances sont grandement méritées. Alors, il nous chante un de ses grands hits en carrière, When It Pours. Voici Lou Combs.

0: As-tu commencé à faire tes plans côté, bien sûr, costume pour ton bal costumé en vue de la fête de l'Halloween le 31 octobre prochain? Puis là, tu dis, c'est quand même assez loin, merci, la fête de l'Halloween. Au contraire, hey, ça passe tellement vite le temps. Alors, tantôt, entre 6 et 7, je t'ai parlé, entre autres, des grandes tendances 2026 côté costume d'Halloween qui risque de faire sensation dans plusieurs familles à travers le monde. Mais également aussi, il y a certains artistes qui commencent à faire leur choix pour leur bal costumé en vue de la fête de l'Halloween et au courant des dernières heures. C'est le cas, entre autres, de Kane Brown qui a publié sur ses réseaux sociaux qui va se déguiser, lui, en Elvis Presley pour la fête de l'Halloween. Tu te dis, ah! Kane Brown qui se déguise en Elvis Presley avec son petit kit brillant bien collé sur son corps. Alors, allez voir ça. Est-ce que c'est vraiment réel qu'il va se déguiser comme ça, son bal costumé? On ne sait pas, mais du moins, c'est ce qu'il a bien sûr publié au courant des dernières heures sur ses réseaux sociaux. Il me semble que ça ne fit pas. Hein? Kane Brown avec Elvis Presley, il me semble qu'il n'y a pas de logique là-dedans. Là. Mais c'est le but de l'Halloween. Des fois, il n'y a pas de logique là-dedans lorsqu'on se déguise en toutes sortes d'affaires. Quelques messages et au détour, Favorite Country Song avec Hardy.
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1: Elle va faire beaucoup d'heures d'avion pour les prochaines heures parce qu'elle a quand même une grosse fin de semaine devant elle. Donc, elle a pris l'avion pour Genève, de Genève à Montréal, de Montréal à Regina, de Regina à Saskatoon pour participer, bien sûr, en fin de semaine au CCMA Awards. Elle est en nomination dans la catégorie artiste francophone de l'année. Puis en plus, hier, elle a pris une autre bonne nouvelle en ce qui la concerne. Elle se retrouve en nomination dans la catégorie album country de l'année. Laurence Saint-Martin qui vient de chanter « Ciao, bye ». Mais moi, je vous dis pas dès maintenant « Ciao, bye ». Ben non, on est ensemble jusqu'à midi. J'ai l'immense bonheur également de vous retrouver ce soir entre 18h et 19h pour le top 6 à 6 Hit Country. Alors, on va savoir encore une fois si ce soir, encore une fois, bien Taylor Swift sera à la pole position du top 6 à 6. Qu'est-ce que tu as devant toi pour satisfaire ta soif? Ah, une tasse de café, une tasse de thé, un verre de lait, un verre de jus d'orange, peut-être une bière à cette heure-ci? Hey, j'espère que non. Non, non, non, non, non. Beer with my friends. Peut-être que c'est ça que tu vas prendre tantôt en fin de journée pour ton fameux 5 à 7. Voici Kenny Chesney avec Hold Dominion.

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1: On a procédé au courant des derniers jours à la présentation de la distribution d'un prochain film québécois qui a pour titre Arsenal, qui bien sûr c'est un film co-scénarisé par Chloé Robichaud et Pierre-Philippe Chevigny. Alors on a fait appel à un grand comédien ici au Québec pour être bien sûr la tête d'affiche de ce tout nouveau long-métrage québécois. On a fait appel au service d'un certain Marc-André Grondin. Ah, le connaissez-vous? Ah ben oui, l'animateur de Hot Ones Québec, mais également aussi on a fait appel au service de d'autres comédiens comédiennes bien connus comme par exemple Antoine Bertrand, aussi Marine Johnson, Gabriel Cloutier-Tremblay, Thomas Anthony, aussi Danny Boudreau, Jordan Cavarias, aussi Denis Marchand et Ariane Castellanos. Donc voilà, le tournage de ce film québécois Arsenal va commencer au courant des prochains jours dans la grande métropole. Donc on pourra voir ça quand? Bien sûrement fin d'année 2027 pour le long métrage, bien sûr, mettant en vedette Marc-André Grondin. À venir au détour, les actualités Arsenal Média.
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4: Bon jeudi, ici Louis-Philippe Arnoirel. Le service d'appel au 911 est perturbé ce matin par une problématique technique qui affecte l'acheminement des appels reçus. Plusieurs corps policiers ont signalé le problème sur leur page Facebook invitant les citoyens à appeler directement leur service en cas d'urgence. La situation semblerait toucher des corps policiers partout au Canada. En politique, la chef caquiste Christine Fréchette est encore une fois à l'offensive lors du deuxième débat de la campagne électorale hier soir sur les ondes de Nouveau. Elle s'est attaquée à son rival péquiste Paul-Saint-Pierre Plamondon, même lorsqu'elle était en duel avec un autre chef. Christine Fréchette a notamment dit avoir besoin de savoir de la part de Paul-Saint-Pierre Plamondon de ce qui arriverait à l'année 1 d'un Québec souverain. Madame Fréchette a fait preuve d'une petite dose d'humilité en début de débat en affirmant que la CAQ n'a pas été parfaite. Au fédéral, le premier ministre Mark Carney a été chaleureusement accueilli hier au Parlement européen, où la présidente de la Commission européenne a proposé de faire du Canada le premier membre associé de l'Union. Ursula von der Leyen a plaidé pour une alliance pour l'avenir, allant au-delà de l'accord de libre-échange couvrant notamment la défense, l'énergie et les minéraux critiques. Le nouvel ambassadeur canadien auprès de l'UE, Jonathan Wilkinson, a toutefois nuancé la portée de l'expression « membre associé », affirmant que les deux parties se concentrent d'abord sur des résultats concrets. Cette démarche s'inscrit dans la volonté du Canada de diversifier ses partenariats, alors que le président américain Donald Trump a averti qu'une telle décision pourrait être considérée comme un acte hostile. Et par ailleurs, le président américain Donald Trump ordonne aux agences fédérales chargées de superviser les marchés publics aux États-Unis de retirer tous les produits d'origine canadienne. Cette mesure constitue la dernière escalade en date de la guerre commerciale menée par l'administration Trump après l'échec des négociations le mois dernier. Le président américain avait d'abord menacé de retirer tous les produits d'origine canadienne du calendrier des attributions du gouvernement fédéral la semaine dernière. C'est ce qui complète vos actualités Arsenal Média. Passez une bonne journée sur nos ondes.
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8: Ça passe tellement vite le temps. Dernière heure de votre Country Club en ce jeudi 17 septembre 2026. Alors, comment ça se passe dans votre matinée? Ça se passe tellement vite. Hein? Et pour certaines personnes en plus aujourd'hui, bien, c'est la dernière de la semaine. Et ça, c'est le fun quand même de faire des semaines de 4 jours. Tout du moins, j'ai toujours des week-ends de 3 jours. Tu peux faire davantage la fête plus que les autres. Alors, profite-en au max. Et d'ici à 9h, je vais te jaser entre autres de Jade Eagleson et de Midland. Ils ont sorti une nouvelle chanson depuis minuit. Ça donne un résultat capoté ben raide. Également des nouvelles de Riley Green. On va revenir aussi sur les nommés pour le prochain gala de la disque. Aussi, je vais vous jaser du chanteur américain Gavin Adcock. Météo maintenant pour Mégantic. Notre jeudi va se passer avec un ciel généralement nuageux, avec un maximum de 21, midex 26. Toujours la présence de nuages pour ce soir et cette nuit avec 10. Demain, un très très beau vendredi sous le soleil qui nous attend avec 19. Samedi, soleil avec 17. Et pour dimanche, de la pluie à 60% avec 17. 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Alors, ce matin, le mercure indique présentement 15. Il porte le chapeau de cowboy pour, bien sûr, être dans sa grande chaise rouge à l'émission The Voice qui commence officiellement bien ce soir, 30e saison en plus. Think as you drunk, c'est son hit de l'heure. Voici Riley Green au nouveau 106.7.

surveiller ce soir, il va faire une apparition spéciale pour débuter la 30e saison de l'émission The Voice chez les Américains. Blake Shelton, quand même, occupe une place de choix dans votre cœur en tant que coach à l'émission The Voice. Donc, il a chanté sa plus récente Stay a Country or Die Trying. Alors, aujourd'hui, en ce 17 septembre, bon anniversaire à Elisabeth Boulay. Aussi, bon anniversaire au drummer de la formation de Wild Palominos, Olivier Tanguay. Aussi, bon anniversaire à une chanteuse bien connue au centre du Québec, Jessie Mathieu Champagne. Aussi, bon anniversaire à Joanne Bond et aussi bon anniversaire à Yolande Saint-Amand, auquel c'est leur anniversaire aujourd'hui. Donc, à vous tous et toutes, passez une belle journée de fête et profitez-en pour vous laisser gâter parce que c'est vous autres qui êtes vraiment à l'honneur. Et si nous serons de passage en fin de semaine à Saint-Tite, voici Calman Whitcombs.

Le meilleur début de journée, bien, ça commence chez nous grâce, bien sûr, à votre Country Club en place jusqu'à 9h avec William Cloutier et Zach Chico qui viennent de chanter où on dansait autrefois. Hier avait lieu en conférence de presse à Montréal le dévoilement des prochains artistes en nomination pour le prochain gala de la disque qui sera présenté à l'antenne de Radio-Canada, eh bien, le 8 novembre prochain. Si on regarde maintenant dans la catégorie Album Country de l'année, on retrouve en nomination Laurence Saint-Martin, Léa Jarry, le grand Paul Darèche, Phil G. Smith et Véranda. Alors, qui d'après vous va repartir avec la statuette sous le bras pour Album Country de l'année? Également aussi bravo au Blue Ridge Band en nomination dans la catégorie Album Anglophone de l'année. Également, je vous rappelle, cette bonne nouvelle les concernant. Ils ont bien sûr remporté la palme hier soir au concours Top of the Country Sirius XM. Bravo au Blue Ridge Band. Également aussi bravo à Française de Grand Prix en nomination pour Spectacle de l'année. Aussi bravo aussi à Rick Duff et d'autres artistes également aussi dans le domaine, comme par exemple JF Posé. Également aussi la présence de Mantana. Voilà pour les prochains nominés pour le Gala de la Disque qui, je vous rappelle, aura lieu le 8 novembre prochain, animé par l'humoriste Pierre-Yves Roy Desmarais. Donc, c'est un rendez-vous à ne pas manquer. Et en parlant toujours de la Disque, bien, il y aura aussi une rencontre, un Gala de la Disque la semaine prochaine pour récompensant, bien sûr, les artisans dans le domaine de la radio auxquels je me retrouve en nomination. Donc, dans une semaine, on va savoir si je serai, bien sûr, le grand gagnant dans la catégorie animateur, chroniqueur culturel de l'année, marché régional pour, bien sûr, It Country. Donc, ça va se passer, bien, jeudi soir prochain dans la grande métropole pour les prix rencontres de la Disque qui récompense la radio au Québec. Que le meilleur m'arrive pour la semaine prochaine. Voici maintenant Megan Maroney avec Biolé. Les fautes.

genre en pleine tournée américaine et ça remporte un important succès. Et bientôt, vous pourrez même vous procurer une poupée à son effigie. Incroyable, mais vrai. Je pense que ça va être bien populaire sous l'arbre de Noël. Tu dis, hey, pas déjà le temps des fêtes. Non, mais sans joke, on s'en va vers là. Alors, c'est Megan Maroney qui a chanté son hit Beautiful Thing. Et à surveiller demain, c'est vendredi, donc plusieurs artistes qui vont lancer en plus des nouvelles chansons. Et c'est le cas, entre autres, de Gavin Atka qui va nous proposer demain une toute nouvelle chanson. J'ai bien hâte de vous en faire entendre un extrait demain entre 6h et 9h. Et nous chante maintenant sans lendemain. Voici David Paradis.

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1: Il a-tu la voix, ce jeune chanteur de la relève qui a pour nom Blake Wheaton? Son hit a pour titre Bet on That. C'est-tu assez accrocheur? Je pense qu'un bel avenir dans votre cœur, trippé-trippeuse de bonne musique country. Et en voici un autre artiste qui a vraiment une place de choix dans votre cœur. C'est le grand Riley Green qui va bien sûr reprendre son rôle de coach pour la première fois à l'émission de Voix, ce qui débute officiellement bien ce soir. 30e saison, tu dis, et nous autres, on est comme genre un peu tenu après 11 saisons. Eux autres, c'est rendu à la 30e saison. C'est comme ça, année après année. Nous autres, des fois, on saute une année sur deux pour avoir l'émission de la voix. Donc voilà, même on a dû modifier sa chaise de coach pour laisser place à son chapeau de cowboy qu'il porte toujours fièrement. Donc début ce soir de la 30e saison de l'émission The Voice sur la chaîne américaine ABC, avec en plus une édition spéciale avec la visite ce soir du grand Blake Shelton. À venir, les informations et au détour, Billy Zimmerman chante Fall in Love.
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6: Bon jeudi, ici Louis-Philippe Arnoirel. Le service d'appel au 911 est perturbé ce matin par une problématique technique qui affecte l'acheminement des appels reçus. Plusieurs corps policiers ont signalé le problème sur leur page Facebook, invitant les citoyens à appeler directement leur service en cas d'urgence. La situation semblerait toucher des corps policiers partout au Canada. En politique, la chef caquiste Christine Fréchette est encore une fois à l'offensive lors du deuxième débat de la campagne électorale hier soir sur les ondes de Nouveau. Elle s'est attaquée à son rival péquiste Paul-Saint-Pierre Plamondon, même lorsqu'elle était en duel avec un autre chef. Christine Fréchette a notamment dit avoir besoin de savoir de la part de Paul-Saint-Pierre Plamondon de ce qui arriverait à l'année 1 d'un Québec souverain. Madame Fréchette a fait preuve d'une petite dose d'humilité en début de débat en affirmant que la CAQ n'a pas été parfaite. Au fédéral, le premier ministre Mark Carney a été chaleureusement accueilli hier au Parlement européen, où la présidente de la Commission européenne a proposé de faire du Canada le premier membre associé de l'Union. Ursula von der Leyen a plaidé pour une alliance pour l'avenir, allant au-delà de l'accord de libre-échange couvrant notamment la défense, l'énergie et les minéraux critiques. Le nouvel ambassadeur canadien auprès de l'UE, Jonathan Wilkinson, a toutefois nuancé la portée de l'expression « membre associé », affirmant que les deux parties se concentrent d'abord sur des résultats concrets. Cette démarche s'inscrit dans la volonté du Canada de diversifier ses partenariats, alors que le président américain Donald Trump a averti qu'une telle décision pourrait être considérée comme un acte hostile. Et par ailleurs, le président américain Donald Trump ordonne aux agences fédérales chargées de superviser les marchés publics aux États-Unis de retirer tous les produits d'origine canadienne. Cette mesure constitue la dernière escalade en date de la guerre commerciale menée par l'administration Trump après l'échec des négociations le mois dernier. Le président américain avait d'abord menacé de retirer tous les produits d'origine canadienne du calendrier des attributions du gouvernement fédéral la semaine dernière. C'est ce qui complète vos actualités Arsenal Média. Passez une bonne journée sur nos ondes.
1: Notre jeudi se passe avec la présence de nuages avec 21, Midex 26. On prévoit un dégagement pour la nuit prochaine avec 10. La présence du soleil pour demain avec un maximum de 19. Samedi, soleil avec 17 et de la pluie à 60 % pour dimanche avec 17. 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Alors ce matin, le mercure indique présentement 15.
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Eh bien, lui a un amour pour les chiens. Les propriétaires de 3 chiens en plus. Tiens, un homme occupé. Alors, c'est Bailey Zimmerman qui a chanté Fall in Love à la verbe New Country. Et l'artiste qui s'apprête à chanter dans quelques secondes va prendre l'avion, lui, pour se rendre à Saskatoon. Là, tu te dis, ben, qu'est-ce qui va se passer à Saskatoon samedi, la remise des CCMA Awards, les Canadian Country Music Awards. C'est un gala qui récompense la musique country canadienne. Donc, vous comprendrez bien l'affaire. Il se retrouve en nomination dans la catégorie artiste francophone de l'année avec aux côtés de lui dans cette même catégorie-là la présence de Fred Dionne, Gab Forêt, Vince Lemire et Laurent Saint-Martin. Alors, il nous chante son hit d'alors. C'est tellement accrocheur en plus, si j'avais su. Voici l'unique Francis de Grandpré à Hit Country.

Ils ont remporté hier soir, mes amis, le grand concours Top of the Country. Sirius XM, un band du Québec, s'est démarqué à travers le Canada. Alors, bravo, bravo ce matin au Blue Ridge Band qui viennent de chanter justement le Rush. Et je suis sûr que ce matin, ils ont même pas dormi de la nuit. Tellement qu'ils doivent être énervés d'avoir mis la main sur ce titre-là. The Top of the Country, Sirius XM. Bravo, bravo, bravo au Blue Ridge Band. En parlant également de beau bravo, bravo, je vais vous faire entendre un extrait de la toute nouvelle chanson de Jade Eagleson. C'est un chanteur canadien qui a bien sûr mêlé sa voix avec un band américain Midland. Tu te dis, ah, eux, ils aiment vraiment la steel guitar, le vrai son de la musique country. Alors, ils ont bien sûr concocté ensemble une belle chanson qui est présentement en vente depuis minuit sur toutes les bonnes plateformes. Ça pour titre Honky Tonk Near You. Toi qui aimes la steel guitar et le pure country, tu seras servi à souhait. Donc, ouvre grand tes oreilles.

Ah, ben, c'est-tu malade comme chanson, ça? Alors, c'est présentement en vente sur toutes les bonnes plateformes. Également, je te fais entendre un extrait de la toute nouvelle chanson de Chase Beckham, Take Me Home.

0: Oh, que c'est beau, que c'est beau, que c'est beau. T'écoutes ça dans ton truck quand t'en allais à Saint-Tite en fin de semaine, tu vas capoter ta vie, je te le dis. C'est tellement beau. Alors, Take Me Home de Chase Beckham, mais procurez-vous également la plus récente chanson de J.D. Golson avec Medley. Moi, je suis énervé plus qu'eux autres, je pense. Coming soon to the Honky Tonk Nerio, là, c'est présentement en vente sur toutes les bonnes plateformes. J'en mange la musique country. À venir dans un instant, Don't Tell On Me avec Jason Aldean.
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monde country rock était en vedette dans tes haut-parleurs avec le talentueux Jason Aldean qui est toujours en grande tournée. Puis en plus, il fait présentement aussi quelques concerts bien spéciaux avec son grand chum Luke Bryan. Et je vous rappelle que demain, Luke Bryan va nous proposer son 9e album en carrière. On est jeudi, on s'en va d'heure en heure tranquillement pas vite vers la fin de semaine. Alors peut-être même que t'es présentement en mode vacances ou encore en mode retraite. Voici Classe Moyenne et Orange Dessert qui nous chante « Je suis en vacances ».

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Passez votre retour à la maison avec l'ami Chuck Noël qui vous accompagne chez nous entre 14h et 18h pour l'animation du Rush. 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
1: Quelle matinée assez incroyable qu'on a vécu ensemble ce matin, encore une fois, avec cette bonne nouvelle en ce qui concerne le Blue Ridge Band, les grands gagnants du concours Top of the Country Sirius XM. Alors, ce matin, on leur lève notre chapeau de cowboy. Alors, bon jeudi à vous tous et tout. Un gros merci d'avoir trippé avec moi depuis 6 heures. Et pour ma part, c'est pas terminé. Côté animation, ben non, on veut pas me laisser partir. Je comprends pas, on veut pas me laisser un avant-midi tranquille. Je vous accompagne musicalement parlant avec la meilleure musique country entre 9h et midi pour commencer ce bel avant-midi-là ensemble en prenant un bel ride musical auquel je vous réserve, c'est sûr que le meilleur de la musique new country. On débute ça avec qui? Est-ce que je vous le dis? Oh, je fais tout ça. Non, je vous titille encore plus. Restez bien branchés. On débute la ride au détour de ceci.
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4: Je vous souhaite un bel avant-midi où que vous êtes à prendre votre belle dose de musique New Country. Salutations, vous autres qui êtes présentement en mode travail, vous êtes présentement sur la route ou encore en mode congé. Alors aujourd'hui, en ce 17 septembre, alors c'est la journée mondiale de la musique country. Puis on vous en propose de la bonne musique country chez nous. Eh bien, 24 heures sur 24, 7 jours sur 7, bien branché à nos 5 fréquences. Et aussi partout sur la planète via notre site internet, le Hit Country. Alors, le country sera à l'honneur en plus pour les 90 prochaines minutes auxquelles je te réserve. Bien ça, une super séquence non-stop auquel tu auras la chance d'entendre du Ella Langley, du Justin Moore, du Blue Ridge Band, Cole Wetzel, Florida Georgia Line. On commence en force la ride de ce jeudi avec Back in the Saddle. Voici Luke Combs à la vibe New Country.

Mon ami Sylvain Caron, on vous attend tantôt entre midi et 13h pour animer votre heure de lunch 100% Québec. Bien oui, une heure auquel la musique country francophone a vraiment toute sa place. Puis en plus, et même dans ce show-là, on vous propose le top 3. Le top 3 des chansons francophones les plus demandées par vous, téléphone ou encore texto au 873-300-9570. Le prochain band qui s'apprête à chanter, oh, la rumeur est de plus en plus vraie. Un possible retour en 2027 sur la scène musicale country américaine. On serait vraiment ravis, tous les fans à travers la planète, de le réentendre avec des nouvelles chansons. Voici Always Gonna Love You avec Florida Georgia Line à la Ride.

rebours est maintenant commencé. Demain, vous pourrez vous procurer sur toutes les bonnes plateformes son 4e album en carrière. Cap pour titre Dolbo Mistassini. En plus, demain aussi, grand lancement d'album justement à Dolbo Mistassini. La très énergique Sarah Dufour, qui a chanté dans le temps à la vibe New Country partout à travers la province, est en plein cœur d'une super séquence de 90 minutes de musique country non-stop qu'on appelle La Ride. Alors, une chante Time Sticking. Voici maintenant Justin Moore. Tellement content de vous savoir là.

Elle a vraiment tout pour elle, cette chanteuse américaine qui a vraiment une place de choix dans votre cœur, bien sûr. Ella Langley qui a chanté Love and Life Again, cette belle chanson figure en passant. Sur son plus récent album, Dandelion, son méga hit Chosen Texas remporte encore une fois plein de records à travers le monde sur différents palmarès. Également, son concert remporte un important succès, donc une vraie machine. On l'aime et on l'aime comme ça. Ella Langley qui est en vedette à la ride de votre jeudi avant-midi. Voici maintenant le Morgan Wallen du Québec. Je l'adore tellement. Voici la plus récente de Vince Lemire.

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2: Ici Michel Scarpino. Des corps de police de partout au pays ont éprouvé des difficultés dans l'acheminement des appels reçus au 911 tôt ce matin, mais la situation est rentrée à la normale en cours de matinée. Une panne serait survenue chez le fournisseur téléphonique responsable de gérer le 911. Le premier ministre Mark Carney a été chaleureusement accueilli hier au Parlement européen où la présidente de la Commission européenne a proposé de faire du Canada le premier membre associé de l'Union. Et puis la chef caquiste Christine Fréchette était encore une fois à l'offensive lors du deuxième débat de la campagne électorale hier soir à nouveau. Elle s'est attaquée à son rival péquiste Paul Saint-Pierre Plamondon, même lorsqu'elle était en duel avec un autre chef. Christine Fréchette a notamment dit avoir besoin de savoir de la part de Paul Saint-Pierre Plamondon ce qu'il arriverait à l'an 1 d'un Québec souverain. C'était vos actualités Arsenal Média.

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Alors, pour ceux et celles qui ne le savaient pas encore, bien, hier soir avait lieu, bien sûr, à Saskatoon, la grande finale du concours Top of the Country Sirius XM. Et ce Ben du Québec a mis, bien sûr, la main sur la pole position de ce concours. On est tellement fiers d'eux autres. Le Blue Ridge Ben qui viennent de chanter Love Venue Is Easy, version francophone. Donc, voilà. Ce sont les grands gagnants du concours Top of the Country. Alors, on leur lève notre chapeau de cowboy à Jay, Sam et à Martin du Blue Ridge Band. Voici Cole Wetzel avec Ella Langley qui nous chante leur hit. Voici Jaden.

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1: Hier, il a eu la bonne nouvelle en apprenant qu'il se retrouvait en nomination dans trois catégories pour le prochain Gala de la Disque qui sera présenté à l'antenne de Radio-Canada le 8 novembre prochain. Donc, il se retrouve en nomination dans la catégorie suivante, Révélation de l'année, Album de l'année succès populaire, aussi Album de l'année folk. Donc, c'est l'ancien pompier maintenant devenu un chanteur country. Il nous a proposé, bien, ce printemps, son premier album en carrière. Donc, il se retrouve également aussi dans le collectif de la relève classe moyenne. Alors, Gabriel Fredette, qui a chanté Le Bon Choix. Je peux te dire une chose, en ce jeudi avant-midi, t'as fait le bon choix qu'on t'offre chez nous, bien sûr, la meilleure musique New York Country. Voici un de mes coups de cœur des derniers mois, Love Somebody avec Morgan Wallen.

0: une chanson pour vous faire taper du pied, hocher de la tête. Phil Leclerc qui a chanté avec Cire Pathétique, Déconnecté. À surveiller en plus, dans deux semaines, Phil Leclerc va nous proposer une toute nouvelle chanson vraiment très, très, très touchante. Je vous en dis pas plus. Donc, l'Association de la musique country américaine va bien sûr rendre un bel hommage à la regrettée chanteuse américaine Dolly Parton avec une émission spéciale télévisée en direct de 2 heures qui sera présentée sur la chaîne américaine ABC à compter du 21 octobre prochain. On sait que cette grande dame de la chanson country, Dolly Parton, nous a quittés vers un autre monde le 25 août dernier à l'âge de 80 ans. Donc, on en parle à tous les jours sur les fils d'actualité de musique country. Donc, voilà, un bel hommage qui lui sera rendu. Et en plus, un bel hommage grandement mérité pour Dolly Parton. Ça va se passer, je vous rappelle, sur la chaîne américaine ABC le 21 octobre prochain. À venir au détour de ces quelques messages, toute une chanson qui va vous donner des frissons garantis. Ça fait partie également de vos coups de cœur des dernières années. Tennessee Whiskey avec Chris
1: Stapleton. 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
1: La musique country canadienne sera en vedette en fin de semaine ce samedi à Saskatoon pour bien sûr la présentation des CCMA Awards, les Canadian Country Music Awards. C'est un gala qui récompense la musique country ici en terre canadienne. Il y a même une catégorie 100% francophone également là-dedans. Et pour l'occasion, l'artiste qui s'apprête à chanter bien, se retrouve en nomination dans la catégorie Chanteur de l'année. Est-ce qu'il pourrait repartir avec la statuette? D'après moi, il y a des bonnes chances. Alors, il nous chante « Hate How You Look ». Voici maintenant Josh Vass.

Il a eu la bonne nouvelle hier en sachant qu'il se retrouve en nomination au prochain Gala de la Disque dans la catégorie Spectacle de l'année. C'est quand même grandiose pour un artiste qui va nous proposer dans deux semaines son troisième album en carrière. Donc, le talentueux Francis de Grandpré était en vedette avec Lève ton verre. Et on lève justement notre verre en son honneur pour cette belle nomination à la Disque encore une fois. Voici maintenant Greenwoods à Hit Country.

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1: Étant rendu à la 11e saison. Puis après un certain temps, on n'est plus capable de voir ça à la télévision. Mais là-bas, chez les Américains, eux, ils aiment bien ça. Donc, bien sûr, ce soir, on entame cette 30e saison avec, entre autres, un grand spécial auquel on pourra revoir à notre grand bonheur celui qui a été bien présent au courant des dernières années en tant que coach. La présence spéciale de Blake Shelton ce soir pour un numéro bien spécial pour la célébrer. Le début de la 30e saison de l'émission The Voice avec, en plus, un autre chanteur country qu'on connaît bien qui a pris la place à Blake Shelton, laissé vacante. Donc, on a fait appel au service d'un certain Riley Green. Oh, je pense que vous le connaissez bien dans le domaine de la musique country américaine. Donc voilà, bon succès pour dès ce soir pour le début de la 30e saison de l'émission The Voice chez les Américains. Quelques messages et au détour, c'est Morgan Wallen qui ouvre la 11e heure. On est ensemble jusqu'à midi à la vibe New Country de ce jeudi.
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8: Ici Michel Scarpino. Des corps de police de partout au pays ont éprouvé des difficultés dans l'acheminement des appels reçus au 911 tôt ce matin, mais la situation est rentrée à la normale en cours de matinée. Une panne serait survenue chez le fournisseur téléphonique responsable de gérer le 911. Le premier ministre Mark Carney a été chaleureusement accueilli hier au Parlement européen où la présidente de la Commission européenne a proposé de faire du Canada le premier membre associé de l'Union. Et puis la chef caquiste Christine Fréchette était encore une fois à l'offensive lors du deuxième débat de la campagne électorale hier soir à nouveau. Elle s'est attaquée à son rival péquiste Paul Saint-Pierre Plamondon, même lorsqu'elle était en duel avec un autre chef. Christine Fréchette a notamment dit avoir besoin de savoir de la part de Paul Saint-Pierre Plamondon ce qu'il arriverait à l'an 1 d'un Québec souverain. C'était vos actualités Arsenal Média.
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Cette chanson se retrouve sur son premier album en carrière. Nous en prépare un troisième pour le printemps 2027. Alors, c'est Vince Lemire qui a chanté un vieux bokeh. Et bonne nouvelle pour la chanteuse Maddie Farlowfront de la formation Maddie and Tick, annoncée au courant des dernières heures sur le web qu'elle sera maman pour la deuxième fois en début d'année 2027. Donc, bravo également pour cette bonne nouvelle aussi pour son mari Jonah Front. Donc, voilà que Maddie Farlowfront sera maman pour la deuxième fois début d'année 2027. Et qu'on aime ça, vous annoncer des bonnes nouvelles ici même à la Verbe New York Country. Il nous prépare un nouvel album pour la semaine prochaine. Voici Carrie Hahn avec Kenny Chesney. On est ensemble jusqu'à midi.

toi qui est présentement sur les routes du Québec. C'était pour toi cette chanson-là avec mis en vedette Doug Saint-Louis avec Cruise Control. Et vous savez que Doug Saint-Louis va faire sa grande entrée médiatique en salle de spectacle à Montréal au Cabaret du Lion d'Or, eh bien, le 30 septembre prochain. Ça va venir vite, ça, le 30 septembre. Donc, toi qui aimes la musique pop country, ben, tu seras vraiment servi à soi avec son grand concert pour cette grande rentrée montréalaise pour Doug Saint-Louis qui, en plus, début octobre, il va célébrer son premier anniversaire de la sortie de son premier album dans le domaine de la musique country. Encore une belle demi-heure à triper ensemble. Par la suite, je passe le microphone à mon collègue Sylvain Caron qui va animer le lunch 100% Québec. À venir en musique au détour de ces quelques messages. Ty Myers, restez bien branchés chez nous.

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je vous en parle depuis ce matin. Je suis tellement fier d'eux. Je les encourage depuis leur tout début de carrière. Le Blue Ridge Band est grand gagnant hier soir du grand concours Top of the Country Sirius XM pour un band du Québec. C'est la première fois qu'on voit ça. Alors, ils ont quand même connu un bel été 2026 côté spectacle à travers le Québec. Imaginez-vous donc pour l'année prochaine comment ça va être encore plus fou. Alors, je suis vraiment fier d'eux. Alors, on leur lève notre chapeau de cowboy pour les grands gagnants de ce concours au Canada. Top of the Country pour le Blue Ridge Band qu'on vient d'entendre avec Chasing Sunset. Hands up, voici Jelly Roll.

C'est quoi tes plans pour ce soir? Toi qui vas partir en mode week-end parce que toi, tu travailles 4 jours semaine. Oh, pour tous les autres, peut-être ce soir de 5 à 7. Alors, profitez-en au max. Mon nom est Danny Côté. Ce fut un pur bonheur d'avoir trippé avec vous autres depuis 6 heures à l'écoute de la meilleure musique New Country. C'est pas terminé. Sylvain Caron vous attend. Chuck Noël en PM et moi, je reprends le contrôle des ondes à compter de 18 ans pour le top 6 à 6. On se laisse avec Zach Chico et Benjamin.

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1: Sur le nouvel accord visant à partager l'énergie produite au Labrador avec Hydro-Québec, le premier ministre Tony Wickham a ouvert cette semaine la session de l'Assemblée législative pour un débat de 4 jours sur cet accord cadre. Et des corps de police de partout au pays ont éprouvé des difficultés dans l'acheminement des appels reçus au 911 tôt ce matin. Une panne aurait affecté le fournisseur téléphonique responsable de gérer le 911. C'était vos manchettes.
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4: Ok, oui, bon jeudi, bon lunch sur les ondes de la vibe New Country. À Lac Mégantic, c'est le nouveau 106.7 Hit Country, Sylvain Caron qui est avec vous. Toujours, donc, ce petit 40% de risque d'averse en cours d'après-midi. Et également pour ce qui est de ce soir. Et ça s'annonce bien quand même pour terminer la semaine. Donc, c'est de bonne augure de ce côté-là. Et peut-être revenir sur cette activité bien spéciale qui sera présentée samedi. Donc, pour la 37e vente de pommes de club du Club des pompiers de Lac-Mégantic. C'est une véritable tradition dans la région. Et tout ça est proposé dès 7h30 sur la rue Laval à l'intersection de la rue Gendreau. Et c'est seulement 2$ le sac. C'est une belle saison qui se prépare. Et cette vente permet au Club des pompiers d'amasser des fonds pour l'acquisition d'équipements de sauvetage spécialisés. Donc, c'est la population qui en profite. À vous de vous procurer des pommes samedi dans la région avec celui qui vient à peine d'être nommé au Gala de la Disque pour une toute première fois en carrière. Arpin Lépine nous accompagne avec sa chanson « Chance ». Bon midi!

Avec grand bonheur, je vais pouvoir le retrouver en entrevue au cours de la fin de semaine. On vous donnera tous les détails sur cette entrevue samedi matin sur les ondes de votre radio Head Country avec Doug Saint-Louis qui va faire sa rentrée montréalaise le 30 septembre prochain au Lion d'Or. Et il sera à Saint-Tite également, pas plus tard que demain soir, à ne pas manquer.

0: la chanson fait son entrée d'ailleurs dans notre grand décompte Hit Country avec les 30 plus gros hits New Country de la semaine en 14e position cette semaine comme nouvelle entrée. C'est assez solide, merci pour Savalaja et les Marimé pour la version française de Kiss My Glass. On laisse toute la place à Philippe Tremblay avec Fond de bière pour notre midi du jeudi.
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0: Aujourd'hui, c'est une journée de tradition, non seulement pour les 5 à 7, peut-être une journée de paye pour certains d'entre vous, en vous souhaitant un bon midi, mais aussi la tradition qui redémarre avec mon balado On Jase Country, qu'on le retrouve sur le site internet zedcountry.com. Et mon premier invité de la saison 2026-2027 est bien connu. Il vous accompagne comme ça, entre autres la fin de semaine également pour le Grand Décompte. C'est Maxime Tremblay qu'on aura le bonheur de découvrir ou redécouvrir à nouveau Bear de lui jaser. Donc notre balado qui est en ligne au moment où on se parle. Donc allez-y faire un tour sur le hitcountry.com. Alors que le jeudi aussi est une tradition pour Boutique Le Cargo. On y reviendra tantôt. Dans son cas, celui qui est à venir fait partie justement du Grand Décompte Hit Country et avec raison, avec une nouvelle chanson par les temps qui courent. Tiens, on aura la chance d'y revenir tantôt. On vous propose Si j'avais su, Francis de Grand Pré. Dans quelques instants.
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0: Deux véritables machines à Hit Francis de Grand Prix. D'ailleurs, une nouvelle chanson est disponible. Je t'en donnerai un peu depuis quelques jours maintenant sur les différentes plateformes. Ce sera certainement à entendre sur votre radio Hit Country. Et également, manquez pas, le 25 septembre prochain, il offre sa collaboration avec le Blue Ridge Band pour une chanson qui s'intitule « Rien pour m'arrêter ». Donc ça aussi, ce sera à surveiller. Alors, je vous dis, c'est une machine à Hit. Megan Lebel, ça mène dans quelques instants. On va pouvoir se retrouver avec le portail vedette de magasinage en ligne, boutiquelecargo.com tantôt. Et aussi, bon, on s'approche du top 3.
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Avec l'homme main de veille pour la chanson La Game et aussi on s'approche du top 3.

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1: C'est un peu notre dessert, hein, pendant notre heure de lunch en cette journée du jeudi, alors qu'on a le top 3 francophone, il va sans dire, on est dans Lunch 100% Québec, sur la vibe New Country, le nouveau Hit Country et la chanson en troisième position est celle de Vince Lemire, chanson qui connaît un immense succès par les temps qui courent. Ça continue de grimper alors qu'on vous propose le numéro 19 du grand décompte, je vous rappelle, hein, qu'on peut s'intoniser sur notre radio Hit Country à chaque samedi matin à compter de 8h jusqu'à 10h. Donc c'est en numéro 19 pour le grand décompte sur le top 30. Mais le numéro 3 de notre top 3 d'aujourd'hui, le voici avec Où le vent nous mène.

habitué de notre top 3 depuis quoi, 2 semaines, où qu'on vous gâte avec ses chansons en francophone les plus demandées. Ça tombe bien, son nouvel album, Dolbo Mistassini, est lancé demain. Et puis, on va vous la proposer avec la chanson Dans le temps, la belle Sarah Dufour, avec, bien sûr, le numéro 2 de notre top 3, avec numéro 1 à suivre tout de suite après. Je vous garde la surprise. Bon dîner!

En numéro 2, Sarah Dufour pour le top 3. Et pour le numéro 1, ils ont un talent absolument phénoménal. Et depuis quelques temps, d'ailleurs, une reprise d'une chanson de Simple Plan, Welcome to My Life. C'est pour vous dire qu'on peut aller dans toutes les directions. Toujours avec cette saveur, bien sûr, New Country, la formation québécoise du Blue Ridge Band avec la version française, Loving You et ZZ. Le numéro 1 de notre top 3 ce midi.

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1: Et on va célébrer le numéro 1 avec le Blue Ridge Band de belle façon parce qu'ils ont remporté officiellement hier ce fameux concours de Top of the Country. Alors, c'était un concours de vote qui était proposé partout à travers le pays au cours des dernières semaines. Et ils participaient à la ronde finale au cours des dernières heures. Et ils ont remporté les grands honneurs grâce à vos votes, entre autres, pour ceux et celles qui ont voté. Félicitations au Blue Ridge Band. Sylvain Caron, qui là-dessus vous souhaite une belle journée. Bon retour au travail sur les ondes de Hill Country. Et surtout, bon football ce soir. C'est le match du jeudi soir, c'est vrai. Du côté de la NFL. Donc, amusez-vous amplement avec, dans quelques instants, c'est notre poursuite musicale non-stop. Et on se retrouve demain, encore une fois, sur l'heure du midi, sur les ondes de Hill Country. Bye-bye tout le monde!

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3: Bonjour, ici Boris Chassaigne. Le premier ministre Mark Carney a prononcé un discours très attendu devant le Parlement européen ce matin à Strasbourg. Il a salué l'ambition de l'Europe de créer une nouvelle forme d'alliance avec le Canada. Le premier ministre Mark Carney assure qu'un partenariat renforcé avec l'Union européenne fera l'objet d'un débat et d'un vote final au Parlement canadien. Les élus de Terre-Neuve et Labrador vont se prononcer aujourd'hui sur le nouvel accord visant à partager l'énergie produite au Labrador avec Hydro-Québec. Le premier ministre Tony Wickham a ouvert cette semaine la session de l'Assemblée législative pour un débat de 4 jours sur cet accord cadre. Et des corps de police de partout au pays ont éprouvé des difficultés dans l'acheminement des appels reçus au 911 tôt ce matin. Une panne aurait affecté le fournisseur téléphonique responsable de gérer le 911. C'était vos manchettes.
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4: Ici Michel Scarpino, c'est encore le secteur de la santé et de l'assistance sociale qui remporte la palme des postes vacants au Québec au dernier trimestre. L'Institut de la statistique rapporte que ce secteur d'activité représentait plus du cinquième des postes vacants au deuxième trimestre de l'année. Ce sont par exemple des postes d'infirmières autorisées, d'aides infirmières et de préposés aux bénéficiaires. Le premier ministre Mark Carney a prononcé un discours très attendu devant le Parlement européen ce matin. Il a salué l'ambition de l'Europe de créer une nouvelle forme d'alliance avec le Canada, rappelant que les sondages montrent

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1: Qui a eu lieu à Nashville hier soir, qu'on n'avait pas vu depuis la mort de Tom Petty. Entre ça, on va évidemment se garder de la place pour jaser d'autres choses que de nouvelles. On embarque donc ensemble jusqu'à 18h sur la vibe New Country à Mégantic, le 106.7 Hit Country qui t'offre maintenant un excellent montage. Et ça débute avec Mumford & Sons et Here.
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J'aime ça quand une tradition décide carrément de pas suivre l'inflation, puis ça va faire du bien pour toi aussi. Samedi, le club des pompiers revient avec sa vente de pommes sur la rue Laval à l'intersection de Gendreau. C'est la 37e édition, puis tu sais quoi? Le sac coûte encore 2$. Alors, le même prix qu'à la première édition en 1987. L'argent sert entre autres à aider le service incendie à acheter de l'équipement de sauvetage, entre autres. Dans les dernières années, le club a acheté, a contribué en fait à faire en sorte que des outils hydrauliques qui sont utilisés dans les accidents de la route, ils ont pu donc en acheter. 2$ pour des pommes puis une bonne cause, c'est difficile de charler comme ça. Assure-toi d'ailleurs d'avoir ton 2$ dans la voiture. La musique maintenant, tiens, Taylor Swift avec I Knew It, I Knew You, on se l'offre dans la vibe New Country Mégantique, le 106.7 Hit Country.

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1: Dites-moi que je suis pas la seule, qu'il y a du monde qui dit bon, je m'en vais, veut absolument dire qu'ils s'en vont. Moi, je suis capable de dire ça puis de partir une autre conversation debout, proche de la porte. Je vais en repartir une deuxième. Ensuite, quelqu'un passe, ah, une autre affaire, tiens. Bon, oui, puis tu sais quoi, 20 minutes plus tard, je suis encore là. Le pire, c'est qu'à un moment donné, t'as un manteau sur le dos depuis tellement longtemps que t'as chaud. Ça arrive plus l'hiver, hein. Je pense qu'il y a deux sortes de personnes, ceux qui partent vraiment, puis ceux qui commencent le processus du départ. Ça me ressemble un peu plus. Sarah Dufour en musique avec Semi-route, Semi-trail.

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1: Les Jays avaient vraiment besoin de celle-là hier en victoire de 5-1 contre Détroit. Scherzer, 42 ans, a donné 5 bonnes manches. Un seul point accordé, 3 coups sûrs. Et surtout, Toronto est encore dans la course. Les Jays sont maintenant à un match et demi d'une place de meilleur deuxième dans l'Américaine. Il reste pas une éternité à la saison non plus, là, mais quand même, chaque victoire prend pas mal plus de poids que celle du mois de mai. Remarque, si tu fais juste perdre au mois de mai, tous les matchs, en fait, sont importants.
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0: Il y a un rapport sur la rivière Chaudière qui donne quand même une bonne nouvelle. Les analyses montrent que la contamination des sédiments par les hydrocarbures a diminué autant dans son étendue que dans les concentrations mesurées. Mais 13 ans après 2013, voir que la rivière a une vraie capacité à récupérer, là, c'est quand même une bonne nouvelle. Mais il reste certaines zones là, de sédiments fins qui sont un peu plus préoccupantes, là. Alors évidemment, on continue de vérifier ça et de regarder ça de près.
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Les Heartbreakers réunis hier avec Chris Stapleton du côté de Nashville. Et c'est une vraie première depuis 2017. Les membres originaux des Heartbreakers de Tom Petty se sont retrouvés sur scène ensemble pour la première fois depuis son décès avec Chris Stapleton au micro. Ils ont fait American Girl, Breakdown et You Wreck Me. En plus, le groupe recevait un prix pour l'ensemble de sa carrière. Chris Stapleton avec les Heartbreakers au Ryman. Je pense qu'il y a du monde dans cette salle-là qui vont s'en souvenir longtemps. On les envie juste un peu, hein? Un peu beaucoup. Laurence Saint-Martin, sèche tes pleurs.

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1: Belle réussite du côté de Piopolis. Le triathlon international a connu une édition record cette année. Le parcours est assez particulier. Il part de Piopolis, traverse la frontière américaine et se termine dans le Maine, à Carabasset Valley. Les organisateurs parlent d'un record de participation pour cette quatrième édition. Tout ça même avec le passage un peu... pas compliqué, mais qui demande quand même de la logistique pour passer aux douanes. Les meilleurs ont complété le parcours de 70,3 km en 4h45 minutes. Bon, juste de le lire, puis je suis épuisée, mes gars.

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2: Et voilà, on se dirige vers le bulletin d'information. On va parler également météo, qu'est-ce qui s'en vient pour ce soir et cette nuit, mais demain également, notre top 3 semaines dans les prochaines minutes. Merci Mégantic d'avoir choisi le Rush pour ton retour à la maison.
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2: Ici Michel Scarpino, c'est encore le secteur de la santé et de l'assistance sociale qui remporte la palme des postes vacants au Québec au dernier trimestre. L'Institut de la statistique rapporte que ce secteur d'activité représentait plus du cinquième des postes vacants au deuxième trimestre de l'année. Ce sont par exemple des postes d'infirmières autorisées, d'aides infirmières et de préposés aux bénéficiaires. Le premier ministre Mark Carney a prononcé un discours très attendu devant le Parlement européen ce matin. Il a salué l'ambition de l'Europe de créer une nouvelle forme d'alliance avec le Canada, rappelant que les sondages montrent que les Canadiens sont favorables à des liens plus étroits. Et puis au lendemain du deuxième débat de la campagne électorale, les chefs sont de retour sur le terrain aujourd'hui pour faire de nouvelles promesses aux électeurs. Le Parti libéral s'est engagé à investir 200 millions supplémentaires dans la première ligne en santé et de son côté, le chef péquiste Paul Saint-Pierre Plamondon a déploré le manque de volonté politique du gouvernement caquiste au sujet de l'itinérance. C'était vos actualités Arsenal Média.
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4: Généralement nuageux pour débuter la soirée. Par contre, on parle d'un dégagement pour ce soir avec un minimum à 10. Demain, vendredi, généralement ensoleillé avec un maximum de 19 degrés. Je me permets de me rendre à samedi où on aura droit à du soleil avec un maximum à 17.
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4: Évidemment, on poursuit le rush ensemble. Je te rappelle que c'est Manon qui t'a

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0: Au numéro 2, aujourd'hui, c'était Luke Combs avec Be By You, qui, je te le rappelle, c'est son 23e numéro 1 en carrière. C'est notre deuxième position aujourd'hui. Là, il reste une chanson devant nous. Ben oui, évidemment, je te dis rien. Je te laisse la découvrir dans les prochaines secondes sur la Vibe New Country à Mégantic, le 106.7 Hit Country.
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Et voilà, notre numéro un aujourd'hui, Stella Lefty avec Boston. Alors, Lou Combs prend la deuxième place avec Be By You et Morgan Wallen la troisième avec Don't We. Alors, c'était notre top 3, voilà, d'aujourd'hui. On enchaîne avec un, il est midi quelque part. 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
1: Les Alouettes retournent au travail demain à Hamilton. Montréal a déjà assuré sa place en série et le droit de recevoir un match éliminatoire. Leur fiche, 10 victoires, 3 défaites. Hamilton est à 4 et 9. Alors, même si le billet pour les séries est déjà dans la poche, l'enjeu maintenant, c'est surtout de continuer à consolider la première place dans l'Est après la défaite de la semaine dernière en Colombie-Britannique. Ça rentre tranquillement dans le bout de sérieux de la saison, ça, Mégantic. Ciao, bye maintenant avec Laurence Saint-Martin sur la Vibe New Country à Mégantic, le 106.7 Hit Country.

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1: L'astrolabe a eu un été spectaculaire. Éclipse, perséides et du monde en masse. Lors du pic d'ailleurs des perséides, il y avait environ 200 personnes qui avaient réservé. Puis encore 100 à 200 autres qui se sont déplacés à la dernière minute. Et ça, juste pour avoir la chance de regarder notre ciel. Tu te rappelles, hein? On a la chance d'avoir une réserve de ciel étoilé, c'est pas rien. On a quand même un des plus beaux terrains de jeu pour regarder le ciel, et ça, c'est juste à côté de nous.
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0: Pendant que toute la planète country canadienne est à Saskatoon cette semaine, il y a un show qui, je trouve, qui est vraiment le fun ce soir, le CCMA Legends Show. L'idée, c'est de souligner 50 ans de la Canadian Country Music Award avec du monde comme Michelle Wright, George Fox, Patricia Conroy, Brett Kessel, Tennille Arts, Jason McCoy et puis les Under Brothers. J'aime ça parce que ça mélange les générations. T'as ceux qui ont bâti une grosse partie du country canadien, puis ceux qui sont en train d'écrire la suite. Puis, ben, samedi, tout ça va culminer avec les Country Music Awards. Je te rappelle que t'es à l'écoute de la vibe New Country à Mégantic, le 106.7 Hit Country.
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Une belle petite réussite chez nous. 2 920 $ ont été amassés pour le royaume des ronrons lors d'un souper spaghetti à la Légion. Le refuge est à Nantes et Céline Gendron recueille des chats errants ou abandonnés chez elle depuis 2011. Puis ça, c'est exactement le genre de montant qui peut faire, ben pas qui peut, ça va faire la différence très concrète. Autant pour la nourriture que les soins vétérinaires et tout le reste à payer, là, on n'a pas besoin de gala à 100 000 piastres pour que ça compte, là. Des fois, une salle pleine de monde avec du spaghetti, ça fait une méchante belle différence. Du côté musical, Francis de Grandpré qui sera en première partie, on peut pas dire ça, mais qui sera là juste avant Cameron Whitcomb demain du côté de Saint-Tite. On se l'offre maintenant sur la vibe New Country à Mégantic, le 106.7 Hit Country avec Si j'avais su.

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1: On poursuit notre roche. Je te rappelle, c'est notre dernier de la semaine. Les informations s'en viennent. Je te parle météo également. Et là, je regarde ça. Côté musical, Billy Zimmerman s'en vient. Et on aura également Harpin Lépine. Je te rappelle que tu es à l'écoute du Roche avec Manon jusqu'à 18h.
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5: Ici Michel Scarpino, voici le bilan de l'actualité. Le premier ministre Mike Carney a prononcé un discours devant le Parlement européen, saluant la proposition de faire du Canada le premier membre associé de l'Union européenne, même si les implications exactes d'un tel statut restent à définir. La veille, la présidente de la Commission, Ursula von der Leyen, avait proposé de faire évoluer la relation entre les deux entités au-delà d'un simple partenariat commercial pour faire du Canada le premier membre associé de l'Union européenne. M. Carney a fait valoir que le Canada et l'Europe doivent renforcer leurs liens dans les domaines des minéraux critiques, de la défense, de l'intelligence artificielle et de la sécurité énergétique. La découverte d'un bébé dans un campement de sans-abri de Montréal a ramené l'enjeu de l'itinérance au cœur des débats de la campagne électorale. La police a récupéré le bébé d'un an au campement Notre-Dame. Les chefs de parti se sont montrés bouleversés et ont promis d'agir pour remédier à la situation. La chef de la Coalition Avenir Québec, Christine Fréchette, elle-même mère de famille, était visiblement émue, affirmant que ça fend le cœur. Toutefois, le chef péquiste Paul Saint-Pierre Plamondon a déploré le manque de volonté politique du gouvernement sortant de la CAQ sur l'itinérance. Et puis, c'est encore le secteur de la santé et de l'assistance sociale qui remporte la palme des postes vacants au Québec au dernier trimestre. L'Institut de la statistique rapporte que ce secteur d'activité représentait plus du cinquième des postes vacants au deuxième trimestre de 2026, avec 26 900 postes à pourvoir. Ce sont, par exemple, des postes d'infirmières autorisées, d'aides infirmières et de préposés aux bénéficiaires. Globalement, il y avait 123 700 postes vacants au deuxième trimestre, un nombre stable par rapport au même trimestre de l'année précédente. C'était vos actualités Arsenal Média. On vous souhaite une bonne fin de journée à notre antenne.
1: On parle d'une soirée qui débute sous les nuages, mais ça va se dégager également, soirée mégantique. On attend un minimum à 10 pour la nuit prochaine. Demain, vendredi, généralement ensoleillé, avec un maximum attendu à 19 degrés. Puis pour samedi, on prévoit également une journée sous le soleil, avec un maximum à 17.
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1: Eh oui, le Roche avec Manon jusqu'à 18h, Mégantic sur la vibe New Country. Le 106.7 est country. On va parler d'une entreprise importante de chez nous qui doit complètement revoir une partie de sa stratégie due aux tarifs américains. J'ai aussi une découverte sur le T-Rex qui vient pas mal changer l'image du gros lézard lent qu'on avait dans notre tête. Jelly Roll vient encore de sortir une phrase qui est tellement Jelly Roll que je suis obligée de te la raconter. Je te garde ça varié, mégantique comme toujours. Et on débute 7h avec Billy Zimmerman et Chevy Silverado sur la vibe New Country à Mégantic. 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

Chez Bestar, les tarifs américains obligent vraiment l'entreprise à bouger vite. Environ la moitié de leurs meubles partent aux États-Unis, puis une partie est maintenant touchée par des droits de 50%. Alors Bestar réoriente une partie de sa production vers des meubles qui ne sont pas vissés, notamment en bureautique. Ils vont même lancer en octobre un autre modèle de bureau qui était initialement prévu pour janvier. C'est ça aussi une entreprise régionale, hein? Quand les règles changent vite, t'as pas toujours le luxe d'attendre que ça se replace tout seul. Tu dois donc agir. On enchaîne avec la musique de Kane Brown et What Ifs.

Hey, cela m'a complètement fait revoir mon image du T-Rex. Il y a des chercheurs qui ont analysé les mailles de ses dents et conclu qu'il était probablement à sang chaud. Sa température corporelle moyenne, environ 36,3 degrés Celsius. Autrement dit, pas loin de nous autres. Hein? Puis ça, ça veut aussi dire qu'il aurait pu être beaucoup plus actif qu'un gros reptile qui attend tranquillement que son lunch passe devant lui. Alors imaginez-vous, le 8 tonnes de dents comme ça, puis le moteur qui tourne à température humaine. Ça le rend pas exactement plus rassurant, hein, Mégantic?

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1: Jelly Roll vient encore de dire quelque chose qui résume assez bien le personnage. Il explique qu'il a maintenant réalisé tous ses rêves en musique. Les prix, le Grand Ole Opry, la carrière. Puis il dit que si sa foi l'amenait un jour à quitter tout ça pour aller travailler dans un refuge pour personnes sans abri, eh bien, il allait le faire. Il a même dit en gros, si ça arrive, vous me reverrez plus. Je trouve ça assez particulier d'entendre un gars au sommet de sa carrière dire aussi ouvertement que pour lui, la musique n'est pas nécessairement sa destination finale.
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1: Est-ce que ton téléphone est rempli de photos qui ont absolument aucun sens 3 mois plus tard? Moi, je peux prendre une photo, un numéro, une étiquette, un horaire, un truc dans un magasin, puis ce coup, je dis, hey, c'est super important. Puis des mois plus tard, même des fois juste quelques semaines, je retombe dessus puis je me dis, ben pourquoi j'ai ça dans un code-barre? À quoi ça va me servir? Pourquoi j'ai photographié ça, moi? C'était quoi le plan? Nos téléphones sont rendus un mélange d'albums photos, de bloc-notes et de preuves pour une enquête que personne ne mène. La vibe New Country à Mégantic, je te le rappelle, c'est le 106.7 Hit Country qui t'offre maintenant Sarah Dufour avec Dans le temps.

0: tu cherches une idée de sortie en fin de semaine, la Grande Coulée revient au Mont Harford pour cette année. Ça fait déjà 10 ans, en fait, que l'événement existe. 3 jours de dégustation, de musique, d'animation au pied de la montagne. Moi, à ce genre d'événement-là, t'as pas besoin d'avoir un gros plan compliqué, là. Tu vas faire un tour, tu goûtes à des affaires, tu jases, t'écoutes de la musique. Puis avec Harford en septembre, le décor fait pas mal la moitié de la job. C'est la 10e édition en fin de semaine au Mont Harford.
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Une mise à jour importante à faire parce que si t'as entendu parler de la panne du 911 aujourd'hui, eh bien le service est maintenant rétabli en Estrie. Le problème touchait le transfert de certains appels entre les centres 911 et ceux de la Sûreté du Québec, mais la situation est redevenue normale. Alors, pas besoin de mémoriser un autre numéro ou de changer vos réflexes là en cas d'urgence, évidemment. Le 911 fonctionne, voilà, normalement. La vibe New Country à Mégantic t'offre maintenant la musique de Jeff Posé avec « Emmêlé dans ses cheveux ». Merci de nous avoir choisi. Manon avec toi jusqu'à 18h.

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1: Eh bien, Mégantic, on se dirige vers notre dernière heure ensemble dans Le Rush pour cette semaine. On a le bulletin d'information qui s'en vient. Je te parle météo également. Du côté musical, John Party sera là. Shania Twain également. Merci d'avoir choisi la vibe New Country à Mégantic. 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
7: Ici Michel Scarpino, voici le bilan de l'actualité. Le premier ministre Mark Carney a prononcé un discours devant le Parlement européen, saluant la proposition de faire du Canada le premier membre associé de l'Union européenne, même si les implications exactes d'un tel statut restent à définir. La veille, la présidente de la Commission, Ursula von der Leyen, avait proposé de faire évoluer la relation entre les deux entités au-delà d'un simple partenariat commercial pour faire du Canada le premier membre associé de l'Union européenne. M. Carney a fait valoir que le Canada et l'Europe doivent renforcer leurs liens dans les domaines des minéraux critiques, de la défense, de l'intelligence artificielle et de la sécurité énergétique. La découverte d'un bébé dans un campement de sans-abri de Montréal a ramené l'enjeu de l'itinérance au cœur des débats de la campagne électorale. La police a récupéré le bébé d'un an au campement Notre-Dame. Les chefs de parti se sont montrés bouleversés et ont promis d'agir pour remédier à la situation. La chef de la Coalition Avenir Québec, Christine Fréchette, elle-même mère de famille, était visiblement émue, affirmant que ça fend le cœur. Toutefois, le chef péquiste Paul Saint-Pierre Plamondon a déploré le manque de volonté politique du gouvernement sortant de la CAQ sur l'itinérance. Et puis, c'est encore le secteur de la santé et de l'assistance sociale qui remporte la palme des postes vacants au Québec au dernier trimestre. L'Institut de la statistique rapporte que ce secteur d'activité représentait plus du cinquième des postes vacants au deuxième trimestre de 2026, avec 26 900 postes à pourvoir. Ce sont, par

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1: Dans la dernière portion de notre dernier rush de la semaine, j'ai des affaires encore très différentes pour toi. Un rendez-vous électoral ce soir pour ceux qui suivent la campagne, bien sûr. Un nouveau cratère sur la Lune qui est tellement gros que même la NASA l'avait pas vu arriver. Puis après ça, on va revenir sur Terre avec une affaire beaucoup plus quotidienne. On va finir ça ensemble avant de laisser ma place à l'excellent Danny Côté. On s'offre maintenant Stella Lefty avec Boston. Sur la vibe New Country à Mégantic, qui est le 106.7 Hit Country.

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La Lune vient de gagner un nouveau trou. Celle-là est quand même assez folle. La NASA vient d'identifier un nouveau cratère sur la Lune. Il fait environ 222 mètres de diamètre, puis aurait jusqu'à 43 mètres de profondeur. Et il existe depuis 2024. Il a été créé, en fait, par un morceau d'astéroïde, ou bien peut-être même d'une comète, mais personne n'avait détecté. Non. C'est seulement en comparant des images qui ont été prises avant et après que la NASA l'a trouvé. Et apparemment, un impact de cette grosseur-là sur la Lune, ça arrive en moyenne, écoute, ouvre bien grand tes oreilles, une fois toutes les 132 ans. Alors, nous autres, on manque un nid de poule 2 jours, puis ça nous surprend. La NASA a manqué un trou de 222 mètres pendant au moins 2 ans. La vibe New Country avec Mégantic t'offre l'excellente Shania Twain avec That Don't Impress Me Much.

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1: Hey, Mégantic, je veux savoir c'est quoi ton chiffre critique de batterie. Moi, mon téléphone commence à descendre vraiment bas, puis je sais que je suis pas proche d'une prise. Soudainement, chaque pourcentage devient précieux. Et écoute bien ça, à partir de 90 %. Et que j'ai peur de manquer de batterie. Il y a du monde à 40 % qui cherche leur chargeur, d'autres qui se rendent à 3 %, regardent leur téléphone, puis disent « bon, j'ai encore du temps ». Ça en dit beaucoup hein, sur une personne et peut-être sur leur attachement à leur téléphone. Peut-être que le mien est un peu trop grand. Personnellement, le petit symbole rouge, je le vois pas très souvent.
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1: Hey, Mégantic, ça se peut-tu finir une semaine où tout est tout réglé? Hein? Quand tu fais ta semaine de travail, là, c'est le temps de partir en week-end et là, tout est réglé. À un moment donné, là, je pense que c'est correct de se dire, ben ça, là, ça peut attendre à lundi. Moi, je vais essayer de me rappeler ça quand je vais fermer mon micro parce que je suis excellente pour me trouver juste une dernière petite affaire à lire, à faire des recherches, afin de vous offrir du bon contenu. Tu comprends, Mégantic? Ceci étant dit, Vince Lemire maintenant avec Coup de tête qu'on s'offre du côté musical sur la vibe New Country à Mégantic, le 106.7 Hit Country. Tu chantes...

Les Alouettes ont quand même un duo qui est vraiment dominant hein, cette saison. Les deux meilleurs receveurs de toute la LCF pour les Verges jouent à Montréal. Tyson Philpott est premier avec 1471 verges et Tyler Snead deuxième avec 1242. Puis comme si c'était pas assez, là, ils sont aussi à égalité au sommet de la Ligue avec 11 touchés chacun. Philpott est même le seul receveur de la LCF à avoir dépassé les 100 réceptions cette saison. Alors, avant le match de demain à Hamilton, les Tiger Cats savent pas mal exactement où le danger va venir. On enchaîne avec Francis de Grand Pré. Et Kevin Parent avec Father on the Go, je te rappelle que Francis de Grand Pré est du côté du Festival de Western de Saint-Tite demain, juste avant Cameron Whitcomb. On se les offre à l'instant sur la vague New Country Amigantique, le 106.7 It Country.

On parle un peu canadien. Les vraies séances ont débuté aujourd'hui sur la glace, hein, du côté de Brossard. Les joueurs ont été séparés en trois groupes. Puis là, on commence enfin à voir les vraies premières, ben peut-être pas les vraies, là, mais les premières combinaisons prendre forme. Je te rappelle, hein, 84 matchs cette année. Le mot qui revient beaucoup, c'est la gestion de l'énergie. Ivan Demidov disait justement qu'après une première saison complète, il a appris à mieux écouter son corps et surtout à savoir quand se reposer. Le camp continue demain et là, ça commence vraiment à sentir le hockey. On poursuit avec Ella Langley, Chosen Texas, sur la vague New Country Mégantic dans le Roche, sur le 106.7 It Country.

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1: Eh bien là, c'est la fin. Mon Rush est fait pour la semaine. Mais vous gardez le 106.7 parce que Danny Côté est pas trop loin avec le top 6 à 6. Je vous laisse pour le week-end. On se retrouve lundi. On repartira tous ensemble. D'ici là, ben voyez votre monde, ayez du fun et faites absolument rien si c'est ce qui vous tente. Bye!

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4: Ici Michel Scarpino, un partenariat renforcé avec l'Union européenne fera l'objet d'un débat et d'un vote final au Parlement canadien. C'est ce qu'a indiqué le premier ministre Mark Carney lors d'une conférence de presse. M. Carney a réitéré que le Canada ne cherchait pas à devenir membre à part entière de l'Union européenne, soulignant que toute forme de nouvelle alliance serait soumise à un vote du Parlement. Le prix de l'essence a fait un bond dans plusieurs régions canadiennes, dont Montréal. Dans la métropole, la moyenne du prix de l'essence ordinaire à la pompe a grimpé à 2,07 $ le litre cet avant-midi, soit une augmentation de 3,5% en une seule journée. Et puis l'autrice-compositrice Laurence Jalbert célèbre les 35 ans de son premier album, qui sera remis en marché en version rematricée dès demain. Porté par des classiques comme « Tombé » et « Au nom de la raison », l'album avait connu un succès retentissant, avec plus de 180 000 copies vendues et une tournée de 150 représentations. Voilà, c'était vos actualités Arsenal Média. On vous souhaite une bonne soirée à notre antenne.
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13: Je vous souhaite un agréable début de soirée en ce jeudi, journée mondiale en plus de la musique country. Tellement content de vous retrouver après avoir passé une belle journée au travail. Encore, tu débutes peut-être même ton quart de travail. Alors, Danny Côté qui est en place au micro de la Vibe New Country. Jusqu'à 19h pour t'offrir une compilation des 6 chansons les plus populaires du jour que vous avez bien sûr fait votre choix en m'appelant encore en me textant au 873-300-9570. On va savoir en plus, eh bien, ce soir, c'est pour la deuxième soirée consécutive. Le hit de Taylor Swift, I Know It, I Know You, sera toujours à la pole position. On commence dès maintenant ce décompte avec la position numéro 6, Been By Now. Voici Morgan Wallen.
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Il sera en performance, eh bien, demain soir sur la scène Le Champ à la 58e édition du Festival Western de Saint-Tite. On nous prévoit tout un party avec ce chanteur canadien qui a pour nom Cameron Whitcomb. En plus, il va faire un détour par la suite le lendemain à Saskatoon parce qu'il se retrouve à nomination quand même pour les CCMA Awards. C'est lui qui domine les nominations. Donc, Cameron, qui a chanté Kingdom of Fears à la position numéro 5 de votre top 6 à 6 édition de ce jeudi. Ah, ben là, toi qui aimes le country rock, tu seras vraiment servi à soi avec la position numéro 4. Nous chantons son hit Don't Tell On Me. Voici Jason Aldean à la verbe New Country jusqu'à 19h. C'est le top 6 à 6.

Incroyable, mais vrai, c'est son 27e numéro 1 en carrière. Tu dis, ben voyons donc, ça comme pas de bon sens. Ben oui, cumule les hits après hits, c'est vraiment malade. Donc, Lou Combs qui a chanté Be By You à la position numéro 3 de votre top 6 à 6 de ce jeudi. Dans une semaine, jour pour jour, il va se produire à la Place Belle de Laval. Est-ce que vous y serez? Alors, il se retrouve à la position numéro 2 du top 6 à 6. Voici Chabosé, Cowgirl.

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1: Oh, on est rendu maintenant au point culminant de votre soirée, à savoir quelle est la chanson la plus populaire du jour aujourd'hui, qui a bien sûr été compilée d'après vos votes. Soit que vous m'avez téléphoné ou encore me texté au 873-300-95-70. Je peux vous dire une chose ce soir, vraiment une très, très grande surprise, un tout nouveau numéro 1. Et là, tu te dis, hey, c'est qui? Est-ce un homme? Est-ce une femme? Oh, l'indice que je peux te donner, c'est une femme qui a vraiment la cote. Et l'indice également que je te donne, elle sera de passage au MTLUS de Montréal le 15 janvier prochain. Elle remporte présentement un succès planétaire grâce à son premier succès en carrière qui a pour titre Boston. Donc, nouveau numéro 1 ce soir, voici Stella Lefty.
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0: Eh bien voilà, nouveau numéro 1 encore une fois pour le top 6 à 6 de ce jeudi, Stella Lefty avec son méga hit Boston. Prochaine édition de votre top 6 à 6, eh bien ça va se faire lundi prochain à compter de 18h. Voici maintenant Zach Bryan avec Heavy Eyes.
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1: Cette chanson va se retrouver sur son nouvel album qui sera lancé à compter du 23 octobre prochain, Ain't That Bad. Alors, c'est Matt Lang qui vient de chanter chez Stole My Truck. Alors, on est ensemble jusqu'à 19h. Dans quelques secondes, tu vas entendre une artiste québécoise qui va faire un détour par Saskatoon samedi soir parce qu'elle se retrouve en nomination dans la catégorie, eh bien, artiste francophone de l'année au prochain CCMA Awards, les Canadian Country Music Awards, un gala qui récompense la musique country canadienne. Donc, on va entendre dans quelques secondes Laurent Saint-Martin avec Chambay.
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1: 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On va savoir si, encore une fois, bien Stella Lefty se retrouve toujours à la pole position du Grand Décompte. Donc, la grande réponse entre 8h et 10h ce samedi, ici même à la Vibe New Country. Une chante « Get the Drinking ». Voici Zach Junkie.

se retrouve en nomination au prochain Gala de la Disque dans la catégorie, bien sûr, album de l'année pop, succès populaire également. C'est leur première nomination au Gala de la Disque. Alors, c'est le collectif de la relève classe moyenne qui ont chanté « Je t'en vacances » avec, bien sûr, Orange Les Sœurs. Salutations aux gens qui sont présentement bien en mode vacances pour se rendre au courant des prochains jours à la 58e édition du Festival Western de Saint-Tite. L'artiste qui s'apprête à chanter dans quelques secondes, lui, a quand même quelques nominations pour les CCMA Awards qui aura lieu, bien sûr, en fin de semaine, ce samedi à Saskatoon. Voici maintenant Joshua Salavert, New Country Edition de ce jeudi soir.

Une belle chanson pour vous faire danser dans votre jeudi soir. Camille en vedette, Savannah Jade avec Marimé avec Kiss My Glass, version francophone. Et je peux vous dire une chose, il y a un important buzz entourant cette chanson-là, même on a aussi pour les adeptes de la danse en ligne. Il y a plusieurs chorégraphies qui ont été faites, donc faites-en la demande dans vos écoles de danse respectives à travers la province pour danser sur du Savannah Jade et du Marimé. Mon nom est Danny Côté, passez une excellente soirée du jeudi. On va se réveiller ensemble demain matin sans faute pour la folie du vendredi dès 6h pour le Country Club. On se laisse avec Clément Jacques qui chante avec Marimé. Voici Picture. Bonne soirée, à demain dès 6h.

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1: Ici Michel Scarpino, un partenariat renforcé avec l'Union européenne fera l'objet d'un débat et d'un vote final au Parlement canadien. C'est ce qu'a indiqué le premier ministre Mark Carney lors d'une conférence de presse. M. Carney a réitéré que le Canada ne cherchait pas à devenir membre à part entière de l'Union européenne, soulignant que toute forme de nouvelle alliance serait soumise à un vote du Parlement. Le prix de l'essence a fait un bond dans plusieurs régions canadiennes, dont Montréal. Dans la métropole, la moyenne du prix de l'essence ordinaire à la pompe a grimpé à 2,07 $ le litre cet avant-midi, soit une augmentation de 3,5% en une seule journée. Et puis l'autrice-compositrice Laurence Jalbert célèbre les 35 ans de son premier album, qui sera remis en marché en version rematricée dès demain. Porté par des classiques comme « Tombé » et « Au nom de la raison », l'album avait connu un succès retentissant, avec plus de 180 000 copies vendues et une tournée de 150 représentations. Voilà, c'était vos actualités Arsenal Média. On vous souhaite une bonne soirée à notre antenne.
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demain de 16h à 19h au marché public Mégantic. On va vous attendre là avec plusieurs exposants, plusieurs produits frais, plusieurs créations aussi. Donc, les gens d'ici qui seront sur place pour vous proposer leurs produits. C'est franchement là, une belle invitation qu'on vous fait. D'ailleurs, vous pouvez aller sur la page Facebook Marché public Mégantic pour en savoir un peu plus. Yeah.

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